0: Ouais, bon.
1: Effectivement, c'est une chance.
0: Du pays.
1: Je suis
0: Alors, je suis